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1: 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Hein?
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1: Commencez à sentir ce respect de soi grandir. Vous ne voulez pas grandir, vous ne voulez pas vous décevoir. C'est comme pousser une voiture coincée. Au début, il faut tout ce que vous avez juste pour la faire bouger. Mais une fois qu'elle commence à rouler, ça devient de plus en plus facile. C'est ce qui se passe avec la discipline. La partie la plus difficile, c'est de commencer. La partie la plus difficile, c'est de briser vos anciens schémas et d'en créer de nouveaux. Mais une fois que vous avez cet élan, une fois que la discipline devient votre réglage par défaut, la vie commence à devenir plus facile, pas plus difficile. La discipline se propage. Maintenant, voici quelque chose de fascinant que je veux que vous compreniez. Quand vous développez la discipline dans un domaine de votre vie, elle se propage à tous les autres domaines. C'est comme travailler un groupe musculaire et découvrir que tout votre corps devient plus fort. Quand vous vous disciplinez financièrement, vous remarquerez que vos relations s'améliorent. Quand vous vous disciplinez physiquement, vous remarquerez que votre travail s'améliore. Quand vous vous disciplinez mentalement, tout le reste commence à se mettre en place. Pourquoi ? Parce que la discipline ne concerne pas l'action spécifique. Elle concerne la construction de la personne que vous devenez. Et cette personne se manifeste partout. La discipline financière. Parlons d'argent pendant une minute, parce que c'est là que la plupart des gens ont du mal. La discipline financière est vraiment simple. Les gens la compliquent parce qu'ils ne veulent pas faire ce qui est nécessaire. Voici la formule. Gagnez plus que ce que vous dépensez et investissez la différence. C'est tout. Mais la plupart des gens font l'inverse. Ils dépensent plus qu'ils ne gagnent et financent la différence. Ils voient quelque chose qu'ils veulent et ils l'achètent, qu'ils puissent se le permettre ou non. Ils utilisent les cartes de crédit comme si c'était de l'argent gratuit. Ils font le paiement minimum et pensent qu'ils gèrent leurs finances. Mais laissez-moi vous dire quelque chose. L'emprunteur est serviteur du prêteur. Quand vous devez de l'argent, vous n'êtes pas libre. Vous travaillez pour la banque, pas pour vous-même. La discipline financière signifie que vous vous payez en premier. Avant de payer n'importe quelle facture, avant de dépenser un seul euro pour autre chose, vous vous payez vous-même.

0: Vous prenez ces 10%, ces 15%, ces 20%, peu importe ce que vous pouvez, et vous le mettez de côté. Vous l'investissez, vous le faites fructifier. Et voici ce qui se passe. Au début, vous ne le manquez même pas. Vous vous ajustez, vous vous débrouillez, vous vivez avec ce qui reste. Et puis un jour, peut-être 5 ans plus tard, peut-être 10 ans plus tard, vous regardez ce compte et vous réalisez quelque chose d'incroyable. Vous êtes riche. Pas parce que vous avez fait fortune, mais parce que vous avez eu la discipline d'économiser constamment dans le temps. La discipline du temps. Laissez-moi vous parler de la discipline du temps. Parce que le temps est la seule chose que vous ne pourrez jamais récupérer. L'argent, vous pouvez en gagner plus. Les opportunités peuvent revenir. Mais le temps, une fois qu'il est parti, il est parti pour toujours. Et pourtant, la plupart des gens traitent le temps comme s'il était illimité. Ils gaspillent des heures chaque jour sur des choses qui n'ont pas d'importance. Ils passent plus de temps à planifier leurs vacances qu'à planifier leur vie. Ils regarderont 3 heures de télévision, mais diront qu'ils n'ont pas le temps de lire. Ils feront défiler leur téléphone pendant 1 heure, mais diront qu'ils sont trop occupés pour faire de l'exercice. Ce n'est pas être trop occupé, c'est être indiscipliné avec votre temps. Voici ce que j'ai appris de mon mentor. Il a dit « Jim, traite ton temps comme tu traites ton argent. Établis un budget, comptabilise-le, investis-le judicieusement. » Alors, j'ai commencé à suivre mon temps. J'ai noté ce que je faisais chaque heure pendant 1 semaine. Et vous savez ce que j'ai trouvé ? Je gaspillais environ 3 heures par jour. 3 heures. C'est 21 heures par semaine. C'est plus de 1000 heures par an. Je donnais 1000 heures de ma vie à rien, à des activités qui ne me faisaient pas avancer, ne me rendaient pas meilleur, n'ajoutaient aucune valeur à ma vie ou à celle de quelqu'un d'autre. Ça a été un réveil. La discipline du temps signifie que vous protégez vos heures comme si elles étaient précieuses, parce qu'elles le sont. Cela signifie que vous dites non aux choses qui ne servent pas vos objectifs. Cela signifie que vous éteignez la télévision et prenez un livre. Cela signifie que vous vous levez 1 heure plus tôt pour travailler sur vos rêves. Cela signifie que vous utilisez votre pause déjeuner pour apprendre quelque chose de nouveau au lieu de faire défiler les réseaux sociaux. Chaque heure que vous avez est une heure que vous pouvez investir pour devenir meilleur ou une heure que vous pouvez gaspiller. Le choix vous appartient. Mais vous devez comprendre que vous faites ce choix, que vous le réalisiez ou non. La discipline relationnelle, maintenant, parlons des relations. Parce que c'est là que la discipline devient vraiment intéressante. La plupart des gens pensent que les relations devraient être faciles. Ils pensent que si vous devez y travailler, quelque chose ne va pas. Mais c'est absurde. Chaque relation significative nécessite de la discipline. Elle nécessite la discipline d'écouter quand vous préféreriez parler. La discipline d'être patient quand vous préféreriez avoir raison. La discipline de vous présenter quand vous préféreriez rester chez vous. La discipline d'encourager quand vous préféreriez critiquer. Pensez à votre mariage si vous êtes marié, ou à votre relation avec vos enfants ou vos amitiés. Combien de temps investissez-vous dans ces relations? Combien d'énergie mettez-vous à les améliorer? Ou supposez-vous simplement qu'elles prendront soin d'elles-mêmes? Laissez-moi vous dire quelque chose. Les relations ne prennent pas soin d'elles-mêmes. Elles nécessitent une attention constante, un effort constant, une discipline constante. Vous devez vous discipliner pour poser votre téléphone quand votre conjoint vous parle. Vous devez vous discipliner pour passer du temps de qualité avec vos enfants au lieu de simplement être dans la même maison qu'eux. Vous devez vous discipliner pour appeler cet ami, pour écrire ce mot, pour vous présenter quand ça compte. La discipline de la santé. La même chose s'applique à votre santé. Votre corps est le véhicule qui vous transporte à travers la vie. Si vous n'en prenez pas soin, où allez-vous vivre? Mais la plupart des gens traitent leur corps pire qu'ils ne traitent leur voiture. Ils mettent des déchets dans leur corps et s'attendent à ce qu'ils fonctionnent parfaitement. Ils ne font jamais d'exercice et se demandent pourquoi ils sont toujours fatigués. Ils se couchent trop tard, dorment trop peu et se plaignent de ne pas avoir d'énergie. Ce n'est pas de la malchance, c'est un manque de discipline. La discipline de la santé signifie que vous traitez votre corps comme s'il appartenait à quelqu'un que vous aimez. Vous le nourrissez de bonne nourriture. Vous lui donnez du repos. Vous le bougez chaque jour. Vous ne l'abusez pas avec l'excès. Vous ne le négligez pas avec la paresse. Vous en prenez soin parce que vous comprenez que votre santé est votre richesse. Sans votre santé, rien d'autre n'a d'importance. Tout l'argent du monde ne vous aidera pas si vous ne pouvez pas sortir du lit pour en profiter. La discipline mentale. Et puis il y a la discipline mentale. Protégez ce qui entre dans votre esprit. Votre esprit est comme un jardin. Tout ce que vous y plantez va pousser. Si vous plantez de bonnes graines, vous obtiendrez de bons résultats. Si vous plantez des mauvaises herbes, vous obtiendrez des mauvaises herbes. Mais la plupart des gens laissent n'importe quoi entrer dans leur esprit. Ils regardent les nouvelles pendant 2 heures et se demandent pourquoi ils sont déprimés. Ils traînent avec des personnes négatives et se demandent pourquoi ils ne peuvent pas rester positifs. Ils lisent des magazines de mauvaise qualité et se demandent pourquoi ils n'ont pas de meilleures pensées. Vous devez être sélectif sur ce que vous autorisez dans votre esprit. La discipline mentale signifie que vous nourrissez votre esprit comme vous nourrissez votre corps. Vous lisez de bons livres, vous écoutez de bons programmes, vous avez des conversations significatives, vous apprenez de nouvelles choses, vous vous mettez au défi intellectuellement. Vous n'acceptez pas simplement les pensées qui surgissent dans votre tête. Vous les examinez, vous les questionnez, vous remplacez les négatives par des positives. Vous disciplinez votre pensée parce que vous comprenez que vous devenez ce à quoi vous pensez la plupart du temps. Tout fonctionne ensemble. Voici la vérité. La discipline dans n'importe quel domaine vous rend meilleur dans tous les domaines. Quand vous apprenez à contrôler vos dépenses, vous apprenez la maîtrise de soi. Quand vous apprenez à gérer votre temps, vous apprenez à gérer votre vie. Quand vous apprenez à prendre soin de votre corps, vous apprenez à vous respecter. Quand vous apprenez à protéger votre esprit, vous apprenez la sagesse. Tout fonctionne ensemble. Vous ne pouvez pas être discipliné dans un domaine et complètement indiscipliné dans un autre sans que cela n'affecte tout. Vous devenez soit plus discipliné, soit moins discipliné. Vous construisez soit du caractère, soit vous le détruisez. Il n'y a pas de terrain d'entente. Comment faire de la discipline un style de vie? Alors, la question devient, comment faire de la discipline un style de vie au lieu de quelque chose que vous essayez pendant quelques jours puis abandonnez? Parce que c'est ce qui arrive à la plupart des gens. Ils sont tout excités, ils prennent de grands engagements, et puis 3 jours plus tard, ils sont exactement là où ils ont commencé. La raison est simple, ils ont essayé de tout changer d'un coup. Ils voulaient une transformation instantanée. Mais ce n'est pas comme ça que fonctionne la discipline. La discipline se construit un jour à la fois, une décision à la fois, une petite victoire à la fois. Voici ce que je suggère. Commencez par une chose. Juste une. N'essayez pas de rénover toute votre vie du jour au lendemain. Choisissez un domaine où vous savez que vous avez besoin de plus de discipline et commencez par là. Peut-être que c'est vous lever 30 minutes plus tôt. Peut-être que c'est lire 10 pages par jour. Peut-être que c'est économiser 50 euros par semaine. Peut-être que c'est aller marcher chaque soir. Quoi que ce soit, rendez-le assez petit pour que vous sachiez que vous pouvez le faire, mais assez significatif pour que ça compte. Et ensuite, faites-le chaque jour sans exception. Peu importe quoi, peu importe comment vous vous sentez, peu importe ce qui se passe d'autre, vous faites cette chose. Et voici ce qui se passe quand vous tenez cet engagement envers vous-même chaque jour. Vous construisez de l'élan. Vous vous prouvez que vous pouvez être discipliné. Vous créez la preuve que vous êtes le genre de personne qui fait ce qu'elle dit qu'elle fera. Et une fois que vous avez cette discipline solide, une fois qu'elle est devenue automatique, alors vous en ajoutez une autre, et puis une autre. Avant que vous ne vous en rendiez compte, vous avez transformé toute votre vie. Pas par un changement massif du jour au lendemain, mais par de petites disciplines cohérentes pratiquées dans le temps. Le pouvoir du matin. Laissez-moi vous parler du pouvoir du matin. Si vous gagnez le matin, vous gagnez la journée. Ce que vous faites dans la première heure après votre réveil donne le ton pour tout ce qui suit. Alors, voici mon défi pour vous. Disciplinez-vous pour faire la chose la plus difficile en premier. Quelle que soit cette chose que vous avez évitée, cette chose que vous savez que vous devez faire, mais que vous continuez à remettre à plus tard, faites cette chose en premier. Avant de vérifier vos emails, avant de faire défiler votre téléphone, avant de faire quoi que ce soit d'autre, faites la chose difficile en premier. Quand vous faites ça, tout le reste devient plus facile. Vous avez déjà gagné. Le reste de la journée n'est qu'un bonus. Les revers arrivent. Maintenant, laissez-moi vous parler des revers, parce qu'ils vont arriver. vous allez avoir des jours où vous vous trompez, des jours où vous ne suivez pas, des jours où la discipline s'envole par la fenêtre. Et voici ce que vous devez comprendre. Cela ne signifie pas que vous avez échoué, cela signifie que vous êtes humain. La question n'est pas de savoir si vous aurez des revers. La question est de savoir ce que vous ferez après le revers. Allez-vous l'utiliser comme une excuse pour abandonner? Ou allez-vous l'utiliser comme une leçon pour vous améliorer? La discipline ne concerne pas la perfection. Elle concerne la cohérence. Elle concerne le fait de se relever une fois de plus que vous ne tombez. Quand vous manquez un jour, ne vous battez pas pour ça. Assurez-vous simplement de ne pas manquer deux jours d'affilée. Remettez-vous tout de suite sur la bonne voie. Les personnes qui réussissent ne sont pas celles qui n'échouent jamais. Ce sont celles qui n'abandonnent jamais. Ce sont celles qui ont la discipline de recommencer autant de fois qu'il le faut. Suivez vos progrès. Voici autre chose qui aide. Suivez vos progrès. Écrivez-le. Tenez un journal. Marquez les jours sur un calendrier. Il y a quelque chose de puissant dans le fait de voir votre série de cohérence grandir. Ça vous motive à continuer. Ça vous donne envie de ne pas briser la chaîne. Et quand vous regardez en arrière après 6 mois, après 1 an, et que vous voyez tous ces jours où vous vous êtes présenté et avez fait ce que vous avez dit que vous feriez, c'est incroyablement puissant. C'est la preuve tangible que vous changez, que vous grandissez, que vous devenez quelqu'un de différent. Les personnes avec qui vous passez du temps. Et laissez-moi vous parler des personnes avec qui vous passez du temps, parce que ça compte plus que vous ne le pensez. Vous devenez comme les personnes avec qui vous vous associez. Si vous traînez avec des personnes disciplinées, leur discipline déteindra sur vous. Si vous traînez avec des personnes indisciplinées, leur manque de discipline vous tirera vers le bas. C'est juste comme ça que ça fonctionne. Alors, vous devez faire attention à qui vous laissez entrer dans votre vie. Trouvez des personnes qui vont là où vous voulez aller. Trouvez des personnes qui font ce que vous voulez faire. Trouvez des personnes qui vous mettent au défi d'être meilleur. Et passez du temps avec elles. La discipline devient automatique. Voici la belle chose à propos de la discipline que personne ne vous dit au début. Après un moment, ça ne ressemble plus à de la discipline. Ça ressemble juste à qui vous êtes. La chose qui était difficile devient automatique. La chose que vous deviez vous forcer à faire devient quelque chose que vous voulez faire. La discipline devient votre réglage par défaut. Et quand ça arrive, la vie devient tellement plus facile. Vous ne vous battez plus contre vous-même. Vous ne luttez plus contre vos habitudes. Vous vivez simplement en alignement avec qui vous voulez être. Votre vie est la somme de vos décisions. Laissez-moi vous laisser avec cette pensée.
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0: Merci. Merci à Pile et Jean-Gilles qui a fait manœuvre technique avec nous. 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Nous saluons tout le monde qui branche chez nous, un peu partout à travers le pays et l'autre bord de l'eau. Nous saluons tout le monde qui branche chez nous, nos pays, sur Radio Téléparadis 4.7 avec Ado Digestif Vert, avec Saint-Raphaël qui est toujours connecté nous. Nous saluons tout le monde qui va chez le sud pays, sur Radio Akao 96.3 avec PDG de Bename et TDC Jean-Pierre Fondio pour connecter nous dans le sud. Et nous saluons tout le monde qui va chez nous sur Radio Soleil dans New York avec Rigo Dupuis, Radio New York, la Wendy César, Radio Sérum Vérité, à Kitoville, Radio Elohim de Boston, à Bob Lavalas. Nous saluons tout le monde en général qui va chez nous, quel que soit à côté de qui va chez Radio Timoun. Nous, Radio, nous connaissons un travail d'éducation à travers l'information. Pour vous analyser, vous décortiquer, vous regardez côté intérêt pays d'Haïti et côté intérêt peuple haïtien. Oui, c'est ça. Donc, contrairement avec une minorité qui a payé pour défendre l'intérêt, pour faire manipulation, et puis ça mette nous dans la situation où là, je vous dis, parce que nous-mêmes, peuple, nous fait 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puis mes côtés met Haïti après 222 années d'indépendance. Donc, il n'y a pas même, il faut changer paradigme, il faut changer façon de voir, il faut changer façon de réfléchir, il faut changer façon de voir bagaille, parce qu'il n'y a pas bon. Donc, ça mérite pour changer. Radio Timoun, son radio qui font travail d'éducation, qui font travail de décolonisation mentale à travers l'IVA Haïti, Haïti, positif philosophique pour décolonisation mentale. Docteur Aristide Cri, les sauts en exil en Afrique du Sud, en 2011, quand il était passé 7 l'année, et l'Ital fouillé, zone Kalalo, oui, l'Ital fait recherche dans la langue, bon, dans ce domaine, bon, doctorat dans la langue, eh bien, l'Ital fouillé dans la langue qui est très populaire en Afrique, langue swahiliane, il découvrit le mot Haïti, Haïti, et les ancêtres étaient qu'on prononçait dans le colonial, on peut dire pas au pays. Donc, c'est sur ça, les ancêtres étaient utilisés, puis étaient conscientiser l'autre monde, sensibiliser l'autre monde, motiver l'autre esclave, développer stratégie, tactique, maonaï, et refuser travail avec colonio, mais jusqu'à ce que yo vienne prendre conscience, yo libérer tête yo, yo dit yo pas obéir colonio, bon, yo refuser travail avec yo, yo courir quitter champ yo, courir quitter la 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Bon, et bien c'est ça, mais c'est trois bagailles ça yo. Ils ont quitté nos mains jusqu'à ce qu'ils aient fait vêtir. Et nous, un mauvais vêtier là, fait, on y a tremblé qu'on y a de vous parler de vêtier. Où est-ce que passé dans le football là? Ils mettaient des symboles là. Bon, Haïti capitulé, fait retirer. Donc, moi, ça, même là, ils mettaient dans l'Académie française avec l'académicien. Bon, ils ont dit, ils mettaient dans le dictionnaire, mais ils n'ont pas fait rien. Parce que c'est comme ça, ils continuent à piétiner. Eh bien, c'est ça qui fait, nous arriver là. 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Donc, et c'est ça qui gagne. Noé est arrivé à bouger côte noir après tout le temps ça. Il est arrivé à bouger l'Assemblée nationale française obligée à bouger lui. Eh bien, Noé, travail ça que tu as fait là pour t'aider nous comprendre ça que tu es passé dans la colonie. Eh bien, Noé, pas arrêté comme ça parce qu'il poussait et arrivé et mobilisé le monde pour abouger côte noir. Docteur Aristide analyser côte noir tout dans l'IVA Haïti, positif philosophique pour décolonisation mentale. Oui, il était article 41 qui était dit esclave c'est même, être même. Eh bien, dans cette vie, vous êtes vous-même, être même là c'est objet, nous pas tout le monde. Vous êtes considéré comme tout objet, hein, vendre nous, faire pillage à grands-parents, nous faire travail des siècles et des siècles. Et laissez-le pas dire, nous pas le monde, nous pas liberté, nous pas un droit. Eh bien, ça qui passe, les ancêtres ont été obligés pour mettre pour ça et ont été rachés la liberté. Donc, c'est ça. Avec la révolution, ça qui fait là, ou chambarder tout le système. Nan. Mais le plus gros bagaille, c'est passer d'être humain à être humain. pour nous venir faire connaître ces moun yi. C'est un gros bagaille qui fait. 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Dans toute l'histoire, c'est ça qu'on passe. Il faut redoubler tête de détermination pour nous arriver à gagner. Donc il n'y a pas besoin d'éliminer le processus. Là. Jamais il n'y a pas besoin de faire ça. Donc c'est ça qui gagne. Et après, l'autre bagarre encore, et c'est philosophie Ubuntu. 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C'est comme ça. Il te dit, vous existez, vous ne pouvez pas exister isolé. Il faut que l'autre monde existe pour nous là. Vous comprenez? Donc, c'est ça que fait. 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Donc, il n'y a pas de bagages à faire. C'est ça que je veux dire. On arrive dans une minorité à dominer la majorité. C'est vrai qu'il y a des régime à patent. Même si l'Afrique du Sud, de gourmet contre lui. Mais c'est ça qu'on a vécu en Haïti. C'est une minorité qui utilise tout ça gagné comme moyen, comme l'utiliser l'esprit, l'utiliser l'église, l'utiliser l'éducation, l'utiliser les médias, l'utiliser la famille, l'utiliser tout appareil répressif autour de nous pour dominer la majorité, pour dire qui a droit, l'autre qui n'a pas droit. Regardez, tout le monde, il y a ces âmes dans le peuple là. 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
1: 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Pour sentir au plus près pays d'Haïti parce que nous connaissons l'amour qui a gagné pour Haïti, c'est l'amour qui n'a pas fait. 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
2: 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Lorsqu'un pays va craser, et on prend ça à faire, c'est pour l'étranger à faire. Elle est comme elle, très tôt. 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Vous avez dit, mon chef, on a crasé le pays pour l'étranger. 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Et c'est pas comme ça. Parce que vous, jusqu'à présent, vous avez retiré les gens. Parce que vous allez, si vous cassez le pays, vous allez à l'étranger, vous pensez que. Il n'a pas gâti. Il a vu une parade. Et c'est ça. Et c'est ça qui a passé. 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
0: 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C'est vrai, nous regrettons, mais quand même, nous parions pour continuer à faire résistance à notre projet d'ambassade. 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
2: 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En Haïti, il y a un phénomène de misère. Tout. Pas de travail. Ce n'est pas seulement ça, non? Où sont nos pays où on fait études ou pas de travail? Qui ça vous fait? Si vous ne pouvez pas courir, vous ne pouvez pas jeter la vie de l'autre côté.
3: Non, si vous avez une famille, une amie qui décide de faire quitter.
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2: 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On a vu. 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On a vu. On a vu. Bon, si l'on famille, il n'y a pas quitté le monde qu'on a fait. Vous comprenez?
3: Oui.
2: Il y a quatre effets pour
3: oui,
2: ça. Mais, au fond,
0: on a vu.
2: Ou pas qu'arrêter. Et soit mon bon coup qui te paye. Là, mon coup qui te paye. Il m'a besoin de connaître ça, là, le fait, non? Il y a des gens qui partent qui te paye. Bon, il y a qui fait mauvais affaire, tout. Il y a des gens qui veulent mourir. Il n'y a pas de gens qui te prennent tête, lui. En lieu d'une Haïti.
0: Malade.
2: Tu vas comprendre? Donc, ça dépend des conditions, mon là. Parce qu'on ne peut pas quitter ton pays comme ça pour faire tout effort et puis pour dépenser tout l'argent.
3: Tout est bien joué, tout.
2: Bon, oui.
3: Parce que l'agence est une agence.
2: Bon, élément ça, il m'a fait mourir l'être humain de terre. C'est pas qui sont
3: venus. Parce que pour faire voyage, il faut mentalement ou parler, physiquement
2: oui.
3: Parler, économiquement
2: oui.
3: Parler.
2: Oui.
3: Parce que où il doit gagner l'argent pour faire voyage ça, mais mentalement, physiquement pareil.
2: Oui.
3: Parce que c'est un voyage qui dure des 30 à 60 jours que lié, on traverse les rivières, on traverse les
2: ragées.
3: C'est pas n'importe
0: voyage. Moi, c'est ça, c'est aventuriste. Ben, ça va m'animer. Moi, je dis ça franchement.
2: Non, ça c'est vous-même.
3: Non, ça c'est vous-même. Pas
2: même tout.
3: Parce que face à Andy, et si je ça qui
0: vient. Vous êtes d'accord avec
2: moi. Oui. Moi-même, je me fais choix dans vie. Moi-même, mon choix dans vie.
0: La vie même, c'est ça.
2: Faux choix.
0: La vie, c'est son choix.
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0: 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Mais alors, c'est le suicide, madame. 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
3: non, ça c'est la ça, non, ça c'est le
0: malade. Ça c'est le malade. Ça malade. Parce que au moins, depuis des plus jeunes, dès que tu comprends bien que moi je suis exil, parce que nous connais le volume, parce que j'ai écrit contenu, qu'on ne casse pas non, mais quand même, si j'ai écrit ça, nous prenons ça, dans tout. 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
2: C'est ça.
0: Voltaire, j'ai dit qu'à moi, il faut espérer même quand il n'y a pas d'espoir. Même quand il n'y a pas d'espoir.
2: Oui.
0: Il faut toujours espérer, même quand il n'y a pas d'espoir. Ou bah, moi-même, d'accord, ça, 4000%. Ça, au moins, m'a animé par les mêmes. 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
3: L'autre, face à la situation qui vient de pays, les misères, pauvreté et violence qui vient de pays, et les gens qui viennent dans des séries de zones, 2h-3h du matin, en plein sommeil, où les bandits débattent avec des filles,
2: les
3: gens sont victimes, au soir, empereur, exemple, et les familles d'âmes, à côté des dames, qui ont été tuées sous pont et tabalan. Avec petit
2: oui, deux petites filles,
3: même eux trois, pendant qu'ils ont l'église, et tant d'autres encore. Est-ce que qu'on y a avec qui courage, on va laisser, dire on va arrêter là pour continuer.
2: Non,
3: et il faut qu'on garde la force. Non, après, ou même femme, ou soit, ou même femme victime, ou soit, c'est là par exemple, on monte qui fait victime au kidnapping.
0: Non, où on les vont de côté, c'est un peu dans Paris.
3: Oui, quelque chose soit façon.
2: Non, je dis,
0: même si je suis aventuriste, moi-même, je ne suis pas paré pour m'aventurer dans ça. Même avec le son boulot, où sont les gens qui ont parlé pour
2: nous.
0: Comme si nous avons une inquiétude, qu'est-ce que ça m'a même dit devant. 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
2: Non, la situation en Haïti, c'est ça, j'ai écrit au moins pour expliquer une situation que
3: mon majorité, oui, majorité, mon âme vive dans le pays.
2: C'est un problème.
0: Oui, d'accord.
3: Et le jour.
2: Ça montre que ça montre que
0: aucun monde ne t'a pas aidé. Pas bon foi seulement pour aller m'aider.
2: Oui.
0: Parce que quel monde pour aider et déplacer. Parce que si vous pas fait ça là pour perdre.
2: C'était ça.
0: On d'avoir encouragé
2: en plein monde tout. Yo cou il y a la République dominicaine. Il y a les
0: chiens, il y a les conscients. Nous conscients, il y a un monde si on était là, il y aura la vie.
2: Il y aura la vie. Exactement. Oui. Et ça,
0: nous sommes 4000% d'accord.
2: Oui, oui. Et c'est pas, mais situation, c'est pas, on ne sait pas si il y a une petite zone qui a un problème qui passe.
3: Non, c'est pays.
2: Donc, on capital. Il n'y a pas de capital au pays.
0: Si c'est une petite zone, qui est une petite zone?
2: Non, mais, imagine. L'autre est le capital
3: c'est
2: Haïti,
3: Port-au-Prince.
2: Port-au-Prince. Et environ.
3: Ouais.
2: Port-au-Prince, c'est presque existé quand la privée a boulot. Oui.
3: Est-ce que vous n'existez?
2: Non, un petit bout d'en haut. Un petit bout d'en haut.
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2: Canapé vert, oui, deuxième circonscription. Troisième circonscription va exister même.
3: Non, troisième va exister même. Donc, on dit là tout de ni dans la première ni dans la deuxième circonscription. À peine 5% là même qui va finaliser.
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0: L'État continue à prendre taxes, l'État continue à recevoir l'aide de créance ambassadeur, l'État continue à partir
2: chaque semaine,
0: l'État continue à faire budget pour le fonctionnement et l'État continue à faire toute qualité de bagage.
3: Et pendant que le peuple victime
0: de l'année, toujours, seul civil, seule sécurité, l'État va pas travailler pour une nation.
2: Non, il va y avoir même, parce que l'avion, vous pouvez voir, c'est quitter mon avis, la sécurité, oui. Mais il faut que manger pour le manger.
3: Santé, éducation.
0: Seule la ville est capable de
3: s'y adapter. Il faut que capable d'épanouir.
2: Oui.
3: Tout ça. Parce
2: que l'État existe. Il n'y a
3: pas quelque chose qui englobe la vie.
2: Oui, c'est ça.
3: Mais si tout ça yo, qui englobe la vie, il n'y a pas existé. Il dit que
0: l'État continue à jouer tout privilège qu'il a connu.
2: C'est soit courir qui te paye ou bien pour mourir. Il y a un peu de monde dans la condition savée. Parce que, imaginez, non seulement il y a un grand courant, parce que la vie, il y a un peu de bagarre dans le monde. Il y a un grand courant, il y a sécurité, il y a un peu de bagarre.
3: Il y a un peu de 3-4 courants, il y a un peu de encore.
2: Oui.
3: On s'en quitte là, on s'en quitte. 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De ça, mon âme vive là.
0: Mon âme fait caillou.
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0: Et c'est presque
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1: Oh, excusez-moi, je ne connais pas.
0: Oh.
1: Parlez-nous, bagay comme ça.
0: Oh. Oh. Je décide
1: de faire. 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
0: Non, il n'y a pas de premier. Ouais, moi, je dis, vous êtes bien.
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1: Que l'esclavage c'est un crime contre
0: l'humanité. Oui.
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0: Oui. Représentant des Nations Unies, Haïti.
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0: voilà. Votez-le. Votez-le. Tenez bien. 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
0: Pas gagner, vous avez invité où? CARICOM, Haïti dans CARICOM. 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
1: Oui.
0: Il circulé.
1: Oui, parce que l'adresse qui va aller dans CARICOM, c'est monsieur, invitez-nous là, nous, conférence.
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0: C'est ça.
1: C'est ça,
0: vous comprenez.
1: C'est message la même.
0: Hein?
1: C'est message la même.
0: Oui, c'est ça, m'dou.
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0: ministre, premier ministre Barbade là, son équipe très progressiste avancé, mis en mort. Haïti, vous parlez bien de Haïti. 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Hein?
1: 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C'est dirigeant de l'Haïti, je dis.
0: Il était là.
1: Ça m'intéresse.
0: 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Tout côté question restitution. 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C'est objet où tu vois là qu'il n'y a pas de plus de tout. Haïti, c'est l'argent. Vous comprenez bien, c'est objet, un bagage où tu prends.
1: Haïti, même c'est plus que ça.
0: Plus que ça.
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0: 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Laisse-moi dire. Par intérêt, bagage là. Imagine, dans l'État Haïti, ça veut dire que les dirigeants nous ont plus que charité. Ils ont volé qui ont cherché des moyens pour sortir Haïti en salier. Ghana, qui a mené la bataille, ça. Non seulement présente en résolution de la Nations Unies, frère qu'on a mis, non seulement il dit, pas prêter la résolution, seulement non, mais continuer à développer cette stratégie. Faire conférence, parler, mobiliser le monde pour une réparation, restitution. 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Même les défendants morts pour le coup d'État. Mais il toujours rêvé là. Il toujours été là. Haïti, t'as dû une avant-garde.
1: Oui,
0: ni dans la Nations Unies. Ni dans toute forme internationale.
1: Quelle est la tribune, Marie, ça parle.
0: Quelle est la tribune internationale, Haïti est là pour faire qu'on prenne ville.
1: Donc, il faut. Je ne veux pas marquer l'idée pour
2: non seulement ça, non seulement
1: imaginez
2: imaginez-vous. Bon, président, il passe au pouvoir encore. Il y a un gouvernement, un bon intellectuel. Il y a une société civile qui était là. Dans la conférence, il y a une société civile qui était là.
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2: 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Et puis vous voulez dire,
1: oui, il est devant le fait accompli, vous en faites bac. Il dit, j'ai un parent qui me dit, du pays d'Haïti, monsieur, des papas nations, des petites papas nations.
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2: 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Est-ce qu'une carte, monsieur, est-ce qu'une carte a lavé, monsieur? À l'informé?
4: Oui, mais
2: dans le pays Chili?
4: Oui,
2: 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Au bout de toute bagaille, mes amis. Hein? Au bout de toute bagaille. Baissez-vous, il n'y a pas qu'à arrêter comme ça, mes amis. Pour prendre des modèles de Mounsa, il a fini de bloquer le pays. Il a bloqué le pays. En rien pas qu'à avancer, ni en dedans, ni dehors le pays. Haïti, son pays, ils ont bloqué. Qui ça pour nous faire, monsieur? Ok?
4: Voilà. Non, son pays, ils ont fermé net.
1: Ah. Tu as dit, mais vous ne pouvez pas opter pour la vie, vous ne pouvez pas ici.
2: Mais, c'est ça pour nous comprendre.
1: Ça, perspective, ça. On dit que nous avons ouvert. Dans la conférence, nous avons fait un point de vue, nous avons fait valoir un point de vue, nous. Mais comment nous voyons les décisions de l'évaluation? On a été un processus déjà en cours. Donc nous sommes avant de courir sous le lit et on bat un chocolat.
2: Et là, toute commission qui est suivie pour être d'accord. Conférence a fait une fête là. Mais bon, là, il y a pris des lettres mortes, non? Bon, pas qu'un engagement au point là pour continuer à mener la bataille là. Hein? Bon, pas qu'un bagaille, il dit là. On paquet de bagaille di là pour continuer mener un document des références écrites dans résolution ça bon paquet de bagaille prend texte qui écrit approfondi et bagaille vous comprenez donc il y a des mises en place qui ont fait et puis continuer
0: puis on continue goumer, puis on continue bataille pour sensibiliser l'autre côté. Parce que son forum international, il est gagné en gagne dans la bataille.
1: Et nous, nous sommes trop attachés avec. Est-ce que c'est si les États-Unis d'Amérique s'étaient initiés conférence, est-ce que nous voulons parler? Oui, mais je m'arrête trop dans le pied de table dans les États-Unis. Est-ce que c'est pas parce que Ghana l'a fait ou bien l'initiative, même si Ghana l'a fait, il va les prendre?
0: Ah, mon cher, c'est un conseil des pays. Ghana prend direction de lutte. S'il prend direction de lutte, c'est ça. Donc, lui, prend direction.
1: C'est Afrique qui prend l'initiative.
0: Mais il y a une Union africaine. Vous comprenez? Et puis la
1: peine. Il n'y a aucun côté où vous parlez, au bout des invitations, parce que c'est pays Afrique qui prend.
0: Non, mais c'est pas ça.
1: Il y a des vrais
0: États-Unis. États-Unis, pas nous, pas inscrit dans la logique ça. Il n'est pas inscrit dans la logique. Et puis, dans le débat, ça, c'est pas ça. Non, il n'y a pas là. N'attendez bien. États-Unis, pas qu'à prendre. Attends, pour reprendre pour réparer les victimes, la France a pris, l'Europe a pris. L'Europe, dans le pays, toute l'Europe, là, tu pas de voter pour ou pas de voter contre, non? Tu es fait abstention. Bon, pas de pour.
1: Non, mais Kounian, si nous le comprenons, nous comprenons. Même les haïtiens, mais ils nous montrent carrément.
0: C'est pas ici. Non, mon cher, maintenant,
1: ils vont décoller
0: avec les Kounians. Ça l'est bien. Dans le sommet, ça.
1: Oui,
0: oui. Dans le sommet, ça, c'est une victime qui a flatté Bourreau. C'est des victimes qui travaillent pour Bourreau. Maintenant, ça nous prend en Haïti. Quand on va nous dire, tant de méchants pas de là. Sont victimes, ou travaille victime pareil, mais jusqu'à présent, on ne sait pas travailler victime pareil. 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Il y a flatté Bourreau. Il y a demandé Bourreau, pardon, quoi, et la tortue est fait. Il y a demandé Bourreau, pardon. Il y a demandé Bourreau, pardon.
1: Malheureusement, il a nuit.
0: Bataille ça faut nous mener tout. Parce que vous voyez, ça débat, il n'y a pas de limite seulement à l'aspect financier. Vous voyez, il y a l'aspect financier. Mais il y a plusieurs commissions qui ont instauré notamment pour traiter volet suivant. Volet suivant. Très bien. Volet ça. Restitution. Restitution, on me dit nous-mêmes, on puisse parler de la culturelle. Oui, manuscrit, etc. Oui, bagaille ça. Mais ou même Haïti, ou même Haïti, ou pral inscrit ça. Parce que vous avez l'argent pour restituer. C'est exception ça, vous faites. Oui, ou même, non, mais on va dire, attention, Haïti, même il y a 150 millions de fois de volant. Laissez-moi pas l'inscrit tout l'année, tout voilà. Ou pas là. Il n'est pas inscrit. Donc c'est ça pour comprendre. Il n'y a même pas de victime là. Ah bon, ok. C'est ça pour comprendre. L'autre bagage encore, il a parlé de indemnisation des fonds mondiaux. Fonds ça, pour discuter sur la création de fonds de compensation pour communautés touchées avec les questions des mesures structurelles. Yo. Pour analyser les dettes. Attendez bien. Dans le même bagage, ça a dit, il y a pris des mesures pour forcer à annuler les dettes. Ça a concerné nous, on dit.
1: Oh.
0: Annulation des dettes. Ça a concerné Haïti.
4: Pourquoi ça a concerné Haïti?
0: Haïti, voilà. De l'autre bagage encore, reconnaissance. Il a dit, acteurs de la diaspora et dirigeants qui sont présents, ils ont insisté. Que racisme est capable de se faire culturel héritage de cette période ça, pour éliminer. Vous comprenez? Donc, ce sont pas qu'un bagage à parler. Également des comptes, des programmes de réparation pour réparer tout. Donc, là où il y a une question de restitution, élimination de dette, tout voilà. Il y a plusieurs démarches au café. Il y a plusieurs démarches au café. Vous avez dit, bon, pays ça qui t'est pris, nous, bon, ok, pour y aller après. On commence. Si nous sommes capables d'éliminer des tuyaux ou non. Haïti placé. Soit gâte le budget pays d'Haïti.
2: Servidila était en quatrième position, si tu veux. La reine s'est reprenue à faire le
1: travail. Il y a son poil, les gars.
2: Oui. Mais si vous parlez, qui est-ce qui a débattu sur ça, vous?
1: Personne.
2: Hein?
1: Personne, moi, tout ça.
2: Eh bien.
3: Des boîtes sont belles.
2: Ça va passer.
3: Et chaque monde a défait l'intérêt.
2: Mais là, vous allez rester avec. Vous allez rester avec maintenant, tête pour voir ça qui a privé. L'un qui t'y a fait rester avec.
1: Voilà.
2: C'est ça?
1: Il va te quitter le choix à faire.
2: Non,
1: non,
2: non, mais j'ai la paix, les conséquences sont très graves. Donc, il y a toujours le kékamélette là. Il y a tout là, il n'y a pas de banonie. Et puis, il y a une présence pour faire nos charité. Acheter des armes, voyez, ben nous. Pour tuer une tuer là. Donc, mais dans quelle situation nous est bon, nous allons finir, monsieur. Football.
0: Nous allons gagner le football, là, monsieur. Gagne, à part.
2: Coupe du monde, football. Football, Coupe du monde, comment va y aller là?
3: Bon, quand même, nous féliciter Gennady eux-mêmes. 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Il est arrivé à faire le peuple haïtien revivre après 52 années, des moments et des euphories. Côté que nous connaissons cette année en Coupe du Monde, c'est plus l'autre pays, Haïti, qu'on a et quand même célébré victoire au Brésil, l'Argentine et tant d'autres encore. Mais Anessa, et moi, peuple haïtien lui-même, était choisi Campal. Et ce pays, Pal, était choisi à
2: Campal.
3: Et
2: supporté. Il y a beaucoup de Brésil, mais Haïti a flotté
3: même. Oui, mais quand même, on
2: était là.
3: 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C'est pas pour être remporté la Coupe du Monde, mais présent sur, c'est pour te marquer l'histoire du football là. Pour te faire le monde entier contacter les Haïtiens. 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
3: 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Côté Brésil.
2: Qui fâché, échange maillot, moi qui suis fâché.
3: Non, c'est. Non, bah, c'est. Vous dites qu'on est football, c'est fair play. C'est pas qui fait dans tout match football, fair play. 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
3: Mais quand même, vous connaissez Brésil, bon histoire vraiment.
2: Non, chroniqueur sportif, il faut analyser bah, plus en profondeur.
3: Bah, c'est là le problème. 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
2: pas
3: là
2: quitter,
3: le problème. 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
2: toi. Sensation, émotion.
3: Oui, émotion.
2: Ouais. Fanatique, c'est moi pour gagner.
3: Non, faut
2: analyser. Bah, c'est moi pour gagner. Parce
3: que quand on
2: est football,
3: on dans son préparation, les fêtes de longues années,
2: Oui.
3: Football, c'est pas un bon jour. On pense au cas où tu es sur terrain, les finis, on fait victoire, les finis, ou on porte en compétition. Non, c'est un foot
2: qui a fait. Mais il y a des gens qui résonnent tout. Il y a des gens qui résonnent. Bon, nous satisfaits de la Dio. 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Le Brésil, bon, nous avons été capable.
3: Oui,
2: nous n'avons pas capable. 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
2: Oui, non seulement ça. 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
3: Non, non,
2: ça. Qui vous menez
3: pas.
2: Parce qu'en termes de population, Là, on gagne plus de monde, on gagne plus de chance, pas vrai?
3: C'est une phase qui était très très très importante pour l'équipe brésilienne. Et il était prêt très très très bien aux
2: Australiens. Oui. Donc on
1: est sur le décalé. Nous pas du chef sur le décalé. Moi, je suis critiqué. Je suis entraîné en pile parce que j'ai dit des fois est-ce qu'on va à l'offensive ou est-ce qu'on va à la défensive. Je dis des fois qu'on ne va pas s'aider. Ou on qui soit entraîné à faire. C'est où et puis dans le changement autour, des fois, il y a un changement fait. Il n'y a pas estimé.
3: Seulement fait trop tard.
1: Et puis, je pense que c'était trop en mission sous nos équipes là. 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Quoi tout, bah, on tient.
3: Non,
1: là,
2: par exemple, on regarde une population
3: Brésil
2: qui est destin. De population de 2026, 213 millions. Plus que deux fois, 200 plus par chez nous. 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Là, on prend tout le monde ça. Tout le monde ça, on donne la caillou. 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
1: Ou pas si point pour Haïti, ou 13 millions.
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1: Il a vu une bonne descente, mon monde.
2: 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Mais on a été. Mon Dieu, fanatique en pile. Ce soir, il y a un malade. Voilà, c'est ça. Et ça, même, des fois, dans le moment, ça, il faut attirer mon Dieu à la patience. À la patience, dire c'est vrai, c'est plus mal ça. Pour encourager mon Dieu, pour faire des bagailles. Pour voir comment vous arrivez. So,
1: papa garçon, c'est dans ça, c'est magistral.
2: Non, oui. Tout travail d'éducation pour permettre. Bon, vous comprenez, fanatique, vous comprenez. Mais il y a des fanatiques, tout, qu'on est qui zélé.
1: Oui, on a bien ça.
2: Qui zélé.
1: Oui, ça fait des tifosies.
2: Oui. Quand on mettait un petit sur tête, on dit bon, c'est bien content, nous participer, nous allons faire plus de support.
3: Mais jusqu'à maintenant, la population haïtienne a toujours compris l'idée de Grenadier.
1: Nous avons le choix.
3: Et parce que l'équipe blanche, quand même, a satisfait les pays. Mais on a un goal qu'on peut
1: mettre.
2: J'ai
1: pas de
2: tout
1: le temps pris un mouet pour goal, moi, l'équipe a marché, marqué. Même si on a battu Écosse 50 000 à 0 et puis on a 1 à 0, y a pas eu quoi sous.
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3: Débatto.
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2: Et toi, équipe d'après pour aller à la 16e de finale.
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1: Troisième. Bien troisième là-dedans. Mais
3: non, c'est quoi venir de perdre.
1: Même si Cospedi soit même si Noël n'est pas passé sous.
3: Non, laisse à nous, on a fait une grande différence de points.
2: Allez, sous ta même le tabac.
3: Ah, il passe le bac, vraiment,
1: oui. On va venir 3 points, on va venir.
3: Et quand ça vient 3 points, ok, oui, c'est ça. Puisque confrontation directe, là, il était maintenant, il n'est pas passé.
1: Il paraît plus beau passer. Oui, il est éliminé.
2: Et ma octo, il n'y a pas de poils dans la balance.
1: Non, mais le tabac, là, il va vite.
3: Oui, parce que
1: seulement pour ta fond victoire qui n'est pas de fête.
2: Oui, je
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2: 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Parce que ça, j'ai mon gars, il s'est compris l'échec là, il est mauvais. J'étais mon dans la poubelle au premier. Vous comprenez? Échec là, on tire les sons. Échec là, pour voir comment vous montez.
1: Ouais,
2: c'est ce qui a tiré les sons. Pour voir comment vous faire bagarre de l'autre façon. De l'autre façon.
3: C'est ça.
2: Parce que dans 4 ans, c'est pas la fin du monde.
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0: Oui, mais fait l'école de football avec Calo Pigeon tout. Pour faire tel un petit milieu de football tout. Il faut un professeur de football tout.
1: Il faut retourner avec l'interscolaire.
0: Oui, non seulement ça, il faut introduire le sport dans l'école de tout. Pas seulement, je suis content de l'Isène, mais seulement je suis content de l'Isène. Il y a un moniteur sportif.
1: Oui, il y a une équipe qui
0: travaille. Oui.
1: Il y a une équipe qui
0: travaille. Canada, il y a un
1: Canada n'est pas impliqué dans le football tout.
3: Il peut se niveau basket.
0: Okay.
1: Il y a un sport, oui.
0: Okay.
1: Il y a un sport basket et pas football.
0: Mais on peut pas, l'État n'a pas qu'à fournir.
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3: 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Nous laissons dans la programmation télé, radio, télé, timoun, sur 90 points de faire du télé. Nous connaissons radio, télé, timoun, c'est l'éducation par l'information.
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0: 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Rendez-vous pour demain. Merci un peu à tout le monde.

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0: fait que nous commençons avec environ 15 minutes de retard. Nous excusez-nous auprès de Moun qui était branché à attendre nous. Nous souhaitons et pas passer restant ensemble avec des sujets qui assez intéressants. Nous allons parler sur Coupe du Monde là, bien entendu. Nous allons parler sur accord américain avec Irak. Et nous allons parler de voyage Trump en Europe, la fête G7. Autant de points qui sont capables d'intéresser et nous sommes mieux informés sur la situation. Ça, sans tarder, nous allons passer avec Julien Jumel qui est avec nous. Nabdi Julien, bonsoir.
1: Bonsoir, Julien. C'est un plaisir de vous Chicago. Comme d'habitude, chaque mardi dans le Sahara. Et comme on dit tout à l'heure, nous présentons excuse-nous si nous dérapons un peu en retard. Mais quand même, nous allons focus sur le sujet et Bélia au fait qu'énoncer là. 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
0: Bon, en affaire question football, vous mentionnez là, donc on est, c'est la fête du football. Nous avons un gros défi devant nous là, parce que l'on a fait interférence et le match football, il y a des gens, interférence ouverte, il a regardé le match football, yo, parce que je ne vais pas quitter le football là, et je comprends, mais même si je n'ai pas fait ça tout, je suis capable, mais je n'ai pas fait ça, mais malheureusement, je suis obligé de sacrifier le football là. Pour moi, venir faire émission interférence. Donc, vendredi soir, nous avons déjà dit, pas bien émission, parce que vendredi soir, Haïti a joué avec Brésil. C'est définitivement c'est le rendez-vous du siècle. Là, et pas un match amical, le ball joué à Brésil, son match Coupe du Monde, et définitivement, et n'a pas gardé. Coupe du Monde là, qui est de plus en plus intéressant. Nous avons regardé tout à l'heure là, avant de monter Tunisie, Cap-Voix avec Argentine. Tunisie ouvre ce score là.
2: Vous écoutez sur l'Argentine. New York, ouais. Criole.
0: Et nous avons regardé un bel match football hier. Par contre, sous très chance, regardé tout. Cap-Vert avec l'Espagne, qui tenu l'Espagne en échec 0-0. Ça, c'est encourageant pour un pays qui, première fois, première participation dans la Coupe du Monde, et puis qui a joué avec une équipe comme l'Espagne, champion du monde. Longtemps, c'était un beau kit de goal, un jackpot de goal, et Cap-Vert a venu ramasser. Mais quand il y a un monde qui vient représenter l'Afrique, ce n'est pas l'enjeu olympique. Lévin, nous toujours prend soin pour me dire, l'homme parle de Jeux Olympiques, c'est parce que l'enjeu olympique est traditionnellement, ça qui gagne, ça qui est plus important pour l'équipe, c'est à participer. Mais la Coupe du Monde, c'est à gagner son compétition réelle. Bon, bien que non. Jeux Olympiques, ce n'est pas tout pays. Haïti, avec esprit olympique, là, dans les Jeux Olympiques, l'important, c'est de participer. Des pays tels que la France, la Chine, la Russie, les États-Unis, nous connaissons, sont compétition atroce pour médailles. Et nous, nous sommes allés tellement loin, là, faire médaille, là, des fois, ils sont dopés. Je prends drogue pour être capable de gagner une médaille. Qui fait que nous, l'esprit olympique, là, n'est pas lui qui vraiment qui gagne le dessus. C'est une compétition farouche.
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0: Et époque, l'Union soviétique existait. 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
1: 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Bonsoir, New York. 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
8: 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Frappe pied gauche, Lionel Messi, monsieur insisté.
9: Gol Messi.
8: Ouais. Ok, donc il est pas contre, effectivement.
9: Quand tu as le ballon, donc 5e goal Argentine. 5e goal Messi. De
10: Messi.
9: Non, compétition.
8: Donc c'est première impression, l'image qui était sortie. Laissez nous comprendre. Mais défense autrichienne a été totalement statique.
9: Ouais.
8: Parce que Messi finit de shooter en première fois. Monsieur gagne liberté pour le retourner frapper encore pendant un gardien qui est en terre. Et puis il marque, ça fait le 17e goal dans l'histoire Coupe du Monde. Donc 18. Tout à l'heure c'était 17, qu'on y a c'est 18. Donc c'est nouveau record pour buteur, réalisateur dans l'histoire mondiale. Et le gardien gagne 2 goals en plus, Miroslav Klose, allemand. Donc je souhaite pour Mountancourt Kylian Mbappé après-midi. Comme lui-même, il est nettement plus jeune que Messi. Donc il y a une possibilité pour le pousser encore là plus loin. Et peut-être qu'il doit gagner l'autre monde encore. Parce que pour jeune, ouais, c'est doublé, c'est triplé qu'a fait dans la Coupe du Monde là. Donc coefficient goal individuel, il est capable de monter très très haut. Contrairement à l'ancien Coupe du Monde. Donc, et est-ce que tu madame ça, c'est sans parler rien vrai?
9: C'est fanatique. Vieux,
8: ouais.
9: Vieux, comme si on fit que Messi est un homme bien.
8: Donc, les écrits s'entendent, elle dit c'est fan Messi.
9: Oui.
8: Est-ce que c'est vrai? Il a campé sous deux pieds militaires dans ce stade-là. Le
9: visage de monde n'est pas trop à la première attenance.
8: Oui, mais quand même, à 100 ans pour camper un match de football en bachelor, ça. Hein?
9: Ouais.
8: Donc, c'est pas évident. Et il y a 7 minutes là, alors que c'est 5 de bail, on coup franc pour l'équipe argentine. Est-ce que Messi prend le DF? On l'autre triplé là. Je ne suis pas rassasié du tout. Et ballon n'a pas passé trop loin. Messi qui clôture le match là, donc qui finit 2-0 en faveur Lionel Messi avec l'Argentine. Et monsieur Théonti, j'en suis émotion dans le premier match là. Après le défin frère. La Golio, l'autre est sorti d'Angeli parce que le gars pas parlé, Jorge Messi qui pas en santé, monsieur malade, sérieusement. Les bagages à Lyon Jean affecté Lionel Messi à toute formelle qui est très très solidaire. Et tout joueur autrichien avec sportivité, il a salué le capitaine argentin hein, qui voulait payer dans le 16e de finale et c'est parti contentement qui gagne en même temps monsieur argentin. Yo. Et on a regardé David à la balle qui était sorti dans le match là. Et c'est compliment, félicitations dans le camp sud-américain yo, avec Nicolas Otamendi, Lautaro et Lautaro Martinez. Et gardien autrichien Douche Lager. même s'il prend deux goals. Oui, c'est ça.
10: Fans. C'est adversaire, mais nous
8: mais c'est pas la guerre, oui.
10: Oui. Belle ambiance en fin de match là, souterrain.
8: Oui, c'est un bail intéressant. Donc Messi content, on joue au point qui va exprimer tellement facilement. Donc c'est un équipe très introverti. Mais non, ouais, avec le temps, avec l'âge, monsieur vient paraître plus spontané, plus à l'aise en public. Et puis, comme les gagnants en pile récompense, tout le monde pourrait s'abonner.

0: sentiment d'accomplissement la Gaëlle par rapport à des années de frustration que vous connaissez. Par exemple, perdu finale mondiale 2014 là, devant l'Allemagne. Et avec goal Mario Götze, les perdu finale Copa América devant Chili. Oui. Oui, bien sûr. Donc c'était des bagailles terribles. Et sans compter succès avec Barcelone en Ligue des Champions, stoppé depuis 2015, avec expérience Luis Enrique. Après ça, c'est échec sur échec. Mais il y a un pile promo Bantou qui marquait carrière exceptionnelle, en individualité de premier plan, tant que Lionel Messi, certainement, c'est un élément important dans toute l'histoire football mondial. Donc, l'effet, c'était nécessaire là. Il mettait de voile au propre, on l'autre fois encore pour Argentine, et c'est l'homme du match. Une deuxième fois, Argentine qu'on y a en 16e de finale, mais en termes de jeu, de production, de contenu, donc ouais, Argentine gagnait des améliorations pour le porter sérieusement s'il voulait continuer la route pour la défendre titre champion du monde. Il y a 19 juillet qui a vu là. Et Messi fait 5 goals dans deux matchs. Son gros affaire, son exploit dans deux matchs seulement. Donc, il est en sous 5 goals. Mais ça qui est inquiétant, hein? Toutes 5 goals argentines sont seulement qui veulent. Et Mounsa a libéré le 32 ans après demain. Donc reste équipe là lui-même, qui ça le faut. Qui ça le poté, côté apport concret. Moun qui doit prendre la relève. Le parler de Julian Alvarez, de Nico Paz, etc. Mais nous pouvons voir Mounsa. Donc si un adversaire, et il y a pas mal d'adversaires comme ça, qui n'en route là, qui en mesure pour neutraliser Messi, qui s'est capable de passer pour Argentine. Donc ça, son question, nous pouvons être tactiquement, et qui t'a doué, voir une réponse appropriée, pour côté entraîneur Lionel Scaloni. Autriche fait ça, elle est capable, mais l'Autriche, c'est l'Autriche, c'est pas la politique de l'Autriche, mais quand même. Son équipe européenne moyenne, qui pas l'Allemagne, qui pas la France, qui pas l'Angleterre, qui pas l'Italie en plus.
1: Même pas Portugal.
0: L'Espagne, non, même pas Portugal. Donc il fait ça qui était dans la limite. Et puis dans le coup, il découvre tête l'Europe. Et finalement, il prend un deuxième goal qui tout tue le match là. Donc l'Autriche pourquoi éliminer parce que nous sommes il était gagné devant l'équipe jordanienne. Non. Oui, il y a 3 points. Et prochain adversaire, Argentine, non.
1: C'est Jordan.
0: Il peut le mettre Messi à l'aise ou blesse. Est-ce qu'il peut le continuer à mettre Messi ou bien est-ce qu'il a fait effectivement la tournée pour le petit campo en attendant vrai moment Coupe du Monde l'arrive et tout le monde qui c'est deuxième phase là. Donc nous ne connaissons pas, mais sous vitesse monsieur est là, si on mettait le devant équipe tant que Jordanie, qui paraît a priori une équipe très faible et donc capable de gagner l'autre goal encore. Pour Léo Messi.
1: Équipe autrichienne qui n'est pas démérité. C'est vrai, au perdu 2-0 jusqu'à la dernière minute. Tu vois, qui c'est le deuxième goal là. Le tape défend très bien en première période, mais c'est marqué premier goal là. À la 38e minute. Donc ça a montré que tout.
0: Et après, elle définira ton pénalité.
1: Elle définira tes pénalités. Donc c'est une équipe autrichienne qui était bien organisée au niveau de défense. Donc, une défense très solide avec Alaba et Danso comme central qui jouent un très bon match. Il y a un tout poche qui était sous couloir droite là, qui était plein en carton et jaune. Tellement monsieur était à défendre l'équipe, il était gagné un plan pour empêcher l'équipe argentine d'exprimer, dérouler, jouer. À un certain moment, nous avons eu en pile difficulté pour nous tenir l'Argentine alignée 4-5 passes et puis nous avons débloqué les joueurs. À chaque fois que l'équipe argentine arrive à traverser l'immédiat, nous avons fait rapidement. Ça a été gêné. Malheureusement, nous venons en question de goal dans la fin de la première période. Là. En deuxième période, nous, l'équipe l'a transformé. Nous avons fait plusieurs attaques qui n'ont pas occasion de goal. Là. Et finalement, c'est l'équipe argentine qui a marqué. Deuxième goal. Le deuxième clean sheet également pour Dibo Martinez qui beaucoup encaissé goal dans la compétition. Hein. Donc seul, j'entends dire Stéphane, note pour moi-même qui est inquiétant, ou bien point qui est inquiétant dans l'équipe argentine, c'est que Lionel Messi marqué toutes 5 goals et parmi
0: Lautaro Martinez
1: là,
0: absent
1: c'est sous deuxième goal liraté c'est sous goal liraté mais c'est pas le marqué
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1: 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Nous demandons Léa qui sec, qui manquait humidité, c'est arrivé par rapport avec zone anticyclonique là et encore avec poussière stable qui sont dans le désert Sahara en Afrique, ça qui impacté puis fort partie sans grandes antilles. Situation ça pas permettre gros activité la pluie rive tomber sous pays d'Haïti au contraire les augmenter température les fait chaleur d'une plus fort c'est quelques gouttes la pluie qui capable briser par rapport avec passage en atlantique tropical qui ont si gens active sous partie sud du Léa ça pral permettre département Nip la Tibonite centre nord-est que se voit qui activité la pluie pour soya. Pour Port-au-Prince, en zone qui entoure l'Union, il y a des possibilités pour quelqu'un doit dans Port-au-Prince, ça aussi se voit qui a activité la pluie. Pour la mer, c'est prudence, Côte Nord, Golfe Lagonave, à Côte Sud. Soleil dans lui-même, il y a couché à 7h27 pour le jeudi matin à 6h15. Température pendant la journée, c'est une école entre 34 à 36 degrés Celsius en moyenne, mais la tombée à Soya entre 19 à 23 degrés Celsius en moyenne. 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
1: 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Donc on a accumulé avec les collègues des journées de travail très intenses, des nuits blanches sans dormir. Au fur et à mesure, on s'est rendu compte que c'était juste impossible de garantir la sécurité de nos collègues et surtout des patients et des patientes. Les autorités sanitaires avec qui on collabore à la maternité Isaïe Gentil, donc de Chancerelle, ont annoncé le lundi dernier qu'elle suspendait les activités. On a essayé quelques jours MSF de soutenir les activités d'urgence, mais c'était juste impossible. Et vendredi, on a décidé d'évacuer le staff qui restait, donc l'équipe squelette, c'est-à-dire les quelques personnes qui étaient encore sur place. Donc voilà, aujourd'hui la maternité est suspendue malheureusement de la part des autorités sanitaires comme de Médecins Sans Frontières. On évalue la situation, on a besoin de garanties si on veut retourner pour faire notre travail sur place.
2: Est-ce que vous avez déjà établi un canal de dialogue avec les autorités policières, judiciaires?
1: Oui, on est en contact avec le MSPP, avec les autorités policières, avec les acteurs sur place. On essaie vraiment de voir quelles sont les options. Pour l'instant, un peu comme on a fait mi-mai, je rappelle qu'on avait dû suspendre les activités à l'hôpital MSF à Drouillard, à Cité-Soleil. 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C'était juste une situation trop compliquée. Donc aujourd'hui, on commence à discuter, on commence à raconter ce qu'on a vu, ce qu'on a fait pour voir idéalement de pouvoir revenir et donner des soins. Mais aujourd'hui, c'est juste trop compliqué. C'est très compliqué déjà parce que même quand on était sur place, les référencements étaient très compliqués. Pendant, par exemple, cette femme qui s'est pris la balle dans la jambe, on n'a pu que la référer le lendemain vers Tabar. 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Donc aujourd'hui, on n'est plus sur place pour pouvoir faire les références. Il faut qu'elles se rendent à La Fontaine, qui est encore en opération, à l'hôpital La Paix. Mais les options deviennent de plus en plus réduites. À l'hôpital MSF de Cité Soleil, on offre quelques soins obstétriques, mais de base, pour les femmes, on n'a pas de capacité chirurgicale, on ne peut pas traiter des césariennes, des hémorragies. Donc en fait, les femmes aujourd'hui à Cité Soleil qui ont besoin d'accès d'urgence ont un éventail de choix complètement réduit, à savoir La Fontaine.
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4: Le temps qui fait que nous commençons avec environ 15 minutes de retard. Nous excusez-nous auprès de Moon qui était branché à attendre nous. Nous souhaitons et pas passer restant ensemble avec des sujets qui assez intéressants. Nous allons parler sous Coupe du Monde là, bien entendu. Nous allons parler sous accord américain avec Irak. Et nous allons parler de voyage Trump en Europe, dans la fête G7. Autant de points qui sont capables d'intéresser vous et nous sommes aussi mieux informés sous situation ça. Sans tarder, nous allons passer avec Julien Jumel qui est avec nous. Nabdi Julien, bonsoir.
5: Bonsoir, Eliard. C'est un plaisir pour nous de Chicago. Comme d'habitude, chaque mardi dans le Sahara. Et comme on dit à l'heure, nous présentons excuse-nous si nous dérapons un peu en retard. Mais quand même, nous allons focus sur le sujet. Et Bélia a fait qu'énoncer là. Yo. Et moi, je dis merci en pile et de ce que vous avez rendez-vous avec nous. Et dans le programme, ça, nous allons suivre et rapidement et qu'il y a des informations sur ce qui a passé et plusieurs côtés, surtout par ici et en Haïti. Et sous question football.
4: Bon, on a fait question football là. Vous mentionnez là, donc on est, c'est la fête du football. Nous avons un gros défi devant nous là, parce que l'on a fait interférence et le match football, il y a des gens, interférence ouverte, il y a regardé le match football, yo, parce que je ne vais pas quitter le football là, et je comprends, mais même si nous avons fait ça tout, nous sommes capables, mais nous avons fait ça. Mais malheureusement, vous obligez de sacrifier le football là pour moi venir faire émission interférence. Donc, vendredi soir, nous avons déjà dit pas de émission parce que vendredi soir, Haïti a joué avec Brésil. C'est définitivement c'est le rendez-vous du siècle. Là, et pas un match amical, le ballon joué à Brésil, son match Coupe du Monde. Et définitivement, et n'a pas gardé la Coupe du Monde là, qui est de plus en plus intéressant. Nous avons gardé tout à l'heure là, avant de monter Tunisie, Cap Vert avec l'Argentine. Tunisie ouvre le score là, sur l'Argentine. Ouais. Et nous avons gardé un bel match de football hier. Par contre, sous des chances, garder tout. Cap Vert avec l'Espagne qui tenu. L'Espagne en échec 0-0. Ça, c'est encourageant pour un pays qui, première fois, première participation dans la Coupe du Monde et puis qu'a joué avec une équipe pour l'Espagne, champion du monde. Longtemps, c'était un beau kit goal, un jackpot goal et qu'a fait un tapis de ramasser. Mais qu'on y a un monde qui vient représenter l'Afrique, c'est pas l'enjeu olympique, les vignes. Nous toujours prend soin pour me dire l'homme parle de jeux olympiques, c'est parce que l'enjeu olympique est traditionnellement ça qui gagne, ça qui est plus important pour l'équipe, yo, c'est à participer. Mais la Coupe du Monde, c'est à gagner son compétition réelle. 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

besoin de contacter la fédération pour me jeunir. Après, répondre moi. C'est vous-même qui minimisez. 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Ça veut dire, je n'ai pas besoin de journaliste sportif et puis ma voix est montée sans pas comprendre rien. 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